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0: Bon, mais là, je crois qu'on a compris que j'aimais pas trop les poivrons. Pas de ratatouille. 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Mais pas de petite rade, non. Ah. Le poulet basquez. Voilà. C'est trop, ça.
1: Alors,

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0: avait perdu tellement de temps à discuter du pourquoi et du comment que les rayons du soleil avaient percé à travers les arbres.
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3: Du 20 au 25 mai dernier avait lieu la 20e fête de la nature. L'occasion de nous rendre à Paimbœuf où de nombreuses animations étaient proposées au public. Objectif de ces journées d'échange, sensibiliser les citoyens sur le changement climatique et informer des actions de préservation des milieux naturels locaux et leurs écosystèmes. Jérôme Le Davadic est responsable GEMAPI, gestion des milieux aquatiques et de la prévention des inondations, sur la communauté de communes sud-estuaire.
4: On parle beaucoup de changement climatique ici, de transition écologique et d'actions concrètes. Est-ce qu'il y a déjà des constats sur le... Est-ce qu'on peut déjà visualiser ces effets du changement climatique sur Paimbœuf, au bord de la Loire, dans la région ?
5: Alors nous, on travaille effectivement sur l'estuaire de la Loire, mais plus particulièrement sur les cours d'eau qui s'y jettent ou qui se jettent directement dans l'océan Atlantique, comme le Boivre qui traverse Saint-Père-en-Ré puis Saint-Brévin, ou des petits cours d'eau comme l'Aumondière qui arrive entre Saint-Viaud et Paimbœuf. Ce qu'on constate d'ores et déjà et qui va s'amplifier avec le changement climatique, c'est des cours d'eau qui vont être de plus en plus intermittents, avec beaucoup d'eau en hiver ou sur les périodes de pluie orageuse en été, et puis des périodes d'assec où on va retrouver très peu d'eau dans le cours d'eau. Et ça, ça a du coup des incidences fortes sur la biodiversité, notamment sur les poissons, sur les insectes qui vivent dans ces cours d'eau, mais aussi sur les activités humaines qui ont besoin d'eau, comme les activités économiques, l'agriculture, on pense à l'irrigation, mais aussi au fonctionnement des prairies pour le bétail.
4: Donc oui, on en parlait hors micro, vous travaillez en amont, bien en amont, sur le territoire, et vous êtes en mission auprès des agriculteurs essentiellement et des terrains privés parfois. Comment ça se passe ?
5: Alors la communauté de communes, elle exerce cette compétence GEMAPI qui a été rendue obligatoire sur l'ensemble du territoire français en 2018.
4: Alors GEMAPI, est-ce qu'on peut détailler ce que
5: c'est ? C'est gestion des milieux aquatiques

0: Comenin, elle exerce cette compétence GEMAPI qui a été rendue obligatoire sur l'ensemble du territoire français en 2018.
1: Alors GEMAPI, est-ce qu'on peut détailler ce que
0: c'est ? C'est gestion des milieux aquatiques et prévention des inondations, avec vraiment les deux volets. C'est-à-dire, en gros, l'idée c'est de ralentir le chemin de la goutte d'eau pour que l'eau, au lieu de ruisser et d'être envoyée très vite à l'aval vers la mer, eh bien, on puisse la ralentir sur notre territoire et la garder dans les sols. Les meilleurs réservoirs d'eau, finalement, c'est le sol avec la matière organique qui est présente dedans et où les plantes vont aller avec leurs racines puiser le plus profondément possible cette eau-là au moment où elles en ont besoin. Donc l'idée, c'est de restaurer des cours d'eau avec des fonctionnements peut-être pas naturels, mais au moins les plus à l'équilibre possible, avec des méandres, avec des cours d'eau peu profonds qui vont pouvoir déborder quand il va y avoir beaucoup d'eau, et ainsi ralentir et protéger les zones urbaines qui se retrouvent en aval. Et le corollaire, c'est la sécheresse. C'est-à-dire que si on garde de l'eau dans nos sols, on va la garder plus longtemps, et donc du coup, l'eau va ruisseler doucement et plus longtemps pendant le printemps et l'été.
1: D'où l'importance de travailler avec les agriculteurs qui sont sur le terrain finalement.
0: Voilà, parce que là du coup c'est une mission d'intérêt général. On travaille avec suite à des diagnostics portés sur le terrain. On va pas appliquer les mêmes recettes partout. On va vraiment regarder en fonction de la taille des cours d'eau, en fonction de leur position dans le territoire, en fonction de la géologie. Et ensuite on a des programmes d'action qui sont financés notamment par l'agence de l'eau Loire-Bretagne, la région Pays de la Loire et le département. Et on va faire tout ça en concertation avec les propriétaires riverains des cours d'eau. On est sur un territoire, nous, majoritairement rural, donc avec encore une bonne population d'agriculteurs, même s'il y en a de moins en moins, et principalement des éleveurs en polyculture élevage, c'est-à-dire des vaches qui vont être majoritairement à l'herbe et puis en partie au bâtiment. Donc on a la chance encore d'avoir beaucoup de prairies permanentes avec des zones humides qui sont préservées par les éleveurs, mais aussi encore beaucoup de haies. Quoi qu'il en soit, on va toujours recueillir leur perception et leur connaissance du territoire pour pas appliquer les recettes qui ont pas marché il y a des 30 années à peu près au moment du remembrement où on a complètement modifié les paysages en France.
1: Oui, on y revient. Enfin, on en revient beaucoup de ce remembrement, on en parle souvent. Donc ça implique un gros travail encore à faire.
0: Oui, parce qu'un exploitant agricole, il va travailler sur à peu près 40 ans et puis il hérite souvent d'une exploitation familiale et puis l'idée, c'est qu'il la transmette aussi. On est vraiment sur du temps long. Donc à chaque fois qu'on vient modifier l'équilibre économique de l'entreprise, on fait prendre un risque à l'exploitant. Et ça, c'est pour ça qu'il y a une partie d'argent public qui est mise là-dedans pour que les changements ils soient les plus pérennes possibles. Donc ça demande vraiment des précautions, vérifier que le cours d'eau, on a bien compris comment il fonctionne. Vu qu'on a plus d'années moyennes, on va se retrouver avec des années qui ont des fonctionnements très différents. On va avoir, je disais, parfois des hivers très secs, des étés où on va avoir beaucoup d'eau. On n'a plus de cycle de l'eau comme on le connaissait il y a 15 ou 20 ans. Ici, on a eu les premières manifestations. En 2018, on a eu un orage de 120 mm en 6 heures. Les agriculteurs n'avaient jamais connu ça, les élus non plus. Et ça, ça a vraiment permis de prendre conscience que le changement climatique, il était déjà là. Alors les citoyens, on le voit pas forcément toujours au quotidien, parce que quand on ouvre le robinet, on a l'eau qui coule immuablement, sauf dans certains cas de crise de sécheresse. Mais les agriculteurs, ils le voient au quotidien. Ils voient que cette année, le printemps, il a un mois d'avance. On a connu les records historiques d'inondations cet hiver chez nous, même si on a eu bien moins qu'à Ancenis ou à Nantes, puisque nous, on est au bord de la Loire, donc c'est plutôt les submersions marines qui nous concernent. On a eu des niveaux historiquement hauts dans les marais fin février. Et début avril, on a eu des records de précocité de niveau bas. Donc on voit que les choses vont maintenant très très vite. Et il est important de se préparer à des territoires plus résilients, où on subit moins les risques et les aléas naturels.
1: Donc des effets déjà visibles et une prise de conscience apparemment.
0: Oui, alors les élus de la communauté de communes et des 6 communes qui nous composent ont décidé en 2022 de lancer un premier contrat territorial, c'est-à-dire un plan d'action sur l'eau dans les bassins versants. On est en train donc cette année de mener la 5e année de travaux et de se préparer lors de la 7e année à une évaluation de ce bilan pour repartir sur un deuxième programme, dans lequel on va beaucoup plus intégrer des principes d'hydrologie régénérative, c'est-à-dire vraiment s'appuyer sur les solutions fondées sur la nature, regarder comment le cycle de l'eau peut permettre aux exploitations de mieux s'adapter au changement, être moins dépendant des ressources d'eau extérieures, mais plutôt valoriser les zones humides sur les territoires, parce qu'ils sont vraiment dépendants de leur sol et de leur sous-sol. Et puis on voit qu'avec les crises économiques, énergétiques, ils sont de plus en plus fragilisés par l'augmentation, les fluctuations des prix des carburants, des engrais qui sont aussi liés à ça.

0: Donc ici, avec la polyculture élevage, on a la capacité à produire mieux, probablement moins cher et probablement mieux environnementalement. Merci. Et ça, il faut en avoir conscience. Alors, souvent, on critique l'agriculture à large échelle, mais en fait, il y a vraiment d'innombrables modes de pratiquer l'agriculture. Mmh. Et tous les agriculteurs ne sont pas identiques, loin de là. Donc aujourd'hui, par exemple, sur notre territoire, on a 22% de surface en agriculture biologique, sur notre communauté de communes. La moyenne départementale, c'est 19, la moyenne nationale, c'est 10. Donc on voit qu'on est quand même un territoire où il y a des efforts déjà importants de fait. Et ceux qui sont pas en bio, ils font aussi déjà énormément d'efforts. Il y a très peu de pesticides qui sont utilisés. Et encore une fois, il y a beaucoup de haies encore sur le territoire. Sur l'estuaire de la Loire, on a à peu près 250 espèces d'oiseaux sur ce site Natura 2000 qui utilise des vasières, des roselières, des humides vraiment très attractives. Mais dans nos marais intérieurs ou sur le littoral de Saint-Brévin, on a des secteurs où on arrive facilement à 40-50 espèces d'oiseaux et qui se nourrissent des insectes qui sont présents naturellement grâce aux pratiques agricoles. Donc on a déjà une biodiversité très riche qui est fragile à cause du changement climatique. Mais on a encore la capacité de faire mieux les choses avec des circuits courts, en s'approvisionnant en local et en accompagnant les agriculteurs qui sont en circuit long, qui eux vendent par les circuits classiques de grande distribution.
1: Donc ça va prendre du temps, voilà, c'est l'élément en fait.
0: Ce qui est sûr, c'est qu'il faut soutenir les agriculteurs parce que c'est les premiers concernés par l'environnement, ils le vivent au quotidien. C'est parfois pas facile de se comprendre quand on utilise des mots très techniques et très savants, mais quand on va sur le terrain avec eux et qu'on partage les questions qui se posent, on tombe assez facilement d'accord. Et c'est pour ça qu'on arrive à faire des travaux, parce que en fait on partage le même langage qu'eux. Et puis on se met d'accord, c'est-à-dire que parfois ils sont capables de faire un pas de côté, d'abandonner certaines pratiques pour se concentrer sur d'autres, et les travaux qu'on fait, souvent ils vont être bénéfiques à leur pratique. Donc c'est vraiment du gagnant-gagnant, et je crois qu'ils sont aussi ouverts à mieux expliquer ce qu'ils font. Et c'est pour ça que dans les journées comme aujourd'hui, la fête de la nature, c'est une opportunité pour nous de faire des journées portes ouvertes. On sera tout à l'heure à la ferme du Menhir à Corset, un élevage de blonde d'Aquitaine qui valorise des marais et des parcelles hautes. Et puis on va emmener les nouveaux élus municipaux et de la communauté de communes sur plusieurs visites de sites où on a fait des travaux, dont on n'en a pas encore fait, et toujours en accompagnement avec des agriculteurs qui présentent leur métier et pourquoi ils ont été moteurs pour ces travaux de renaturation.
1: Il faut communiquer.
0: Ouais, il faut mettre du lien. Il faut mettre du lien entre les gens.
1: Donc là, on va aller. On va peut-être pas faire la visite complète, mais on va s'intéresser à la pinède. Qu'est-ce que vous pouvez nous dire sur cet endroit? Une pinède, c'est quoi déjà?
0: Alors, une pinède, c'est une plantation de pin, donc qui est gérée par la commune de Paimboeuf. Donc nous, sur la partie Gemapi, on n'intervient pas directement sur ce type de milieu qui est vraiment géré par l'homme. Par contre, ce qui est sûr, c'est que les plantations avec une seule espèce, c'est celles-là qui vont être les plus fragiles pour le changement climatique. Les tempêtes, les sécheresses, les attaques de parasites, d'espèces exotiques qui ont été importées par les marchandises humaines. Si elles ciblent une espèce, eh ben, si on n'a qu'une seule dans la plantation, il y a un risque très fort. Par contre, les forêts où on a plusieurs espèces, mais aussi on a toutes les classes d'âge, c'est-à-dire des jeunes pousses avec des très vieux arbres et d'autres qui sont en train de pousser, des forêts gérées durablement avec un renouvellement progressif, et bien celles-là, elles vont être beaucoup plus résilientes, beaucoup plus robustes. Et c'est la même chose pour une pinède, mais pour une ripisylve, alors une forêt évidemment, une pinède c'est une forme de forêt, mais les ripisylves, c'est-à-dire les boisements au bord de cours d'eau, ben c'est pareil. On va essayer de privilégier la diversité du vivant, parce que c'est ça qui rend plus fort, on pense aussi par exemple aux épidémies humaines. Ben, si on a tous le même profil, on va être tous plus vulnérables, alors que si on s'est mélangé génétiquement, ben, on va être plus robuste.
1: Mm-hmm. Est-ce que vous avez un message à faire passer?
0: Ben, déjà, merci aux élus de porter ces politiques-là. D'organiser ces événements qui permettent aux gens de se rencontrer, de croiser, et puis au quotidien, pas hésiter à solliciter les services publics, à poser des questions, à faire remonter ce que vous voyez dans la nature qui vous semble ne pas fonctionner, mais ne pas hésiter aussi à aller discuter avec les exploitants agricoles plutôt que par exemple de dénoncer sur des réseaux sociaux. Eh ben, n'hésitez pas à aller parler, à aller échanger. Et souvent, quand on ouvre, les agriculteurs sont ouverts à expliquer ce qu'ils font. s'ils sont pas stigmatisés. Comme tout le monde, on n'aime pas être pointé du doigt. Donc voilà, donc nous on organise régulièrement ces visites. Ce matin j'étais avec les enfants d'un centre de loisirs, on est allé voir l'exutoire du Boivre sur la plage de Saint-Brévin, et on a parlé voilà de tout ça. Et écoutez vos enfants, ils ont aussi beaucoup de choses à vous dire et à nous apprendre.
1: Merci beaucoup Jérôme.
0: Merci à vous.
2: Ludovic Trancard, responsable des espaces verts, nous propose une visite guidée de la Pinède, se situant en bord de Loire et à l'entrée de la ville.
3: Oui, on va faire une visite guidée pour expliquer, on va parler de l'historique premièrement de la Pinède et ensuite ce qu'on essaye de faire depuis quelques années pour prévoir le renouvellement. Des pins principalement et lutter également contre les chenilles processionnaires et prendre aussi un peu d'avance sur le réchauffement climatique, essayer d'anticiper pour ne pas avoir trop de problèmes dans le futur.
1: Vous constatez déjà, on parle du futur, on se projette, mais est-ce qu'il y a déjà des constats
3: principalement l'été, oui. Les arbres commencent à souffrir de la chaleur, du manque d'eau. Donc on va devoir s'adapter forcément, trouver des solutions pour y remédier, pour ne pas que toute la Pinède se périsse avec le temps.
1: Et l'intérêt de la Pinède justement, c'est quoi? On est au bord de la Loire là, vraiment
3: C'est un coin d'ombrage et c'est aussi un renfort en fait, parce que la zone a été remblayée il y a quelques décennies maintenant et ça a permis de stabiliser le sol, en fait, pas que pour éviter l'érosion.
2: Avec Ludovic, également Annie Briand, adjointe à la culture, au cadre et à la qualité de vie en mairie de Paimboeuf.
4: On est une commune très rurale, c'est très petit, Paimboeuf très dense, donc en fait il faut quand même, il n'y a pas que l'habitat, il faut aussi préserver des zones naturelles pour les habitants, donc c'est très important. Et la principale zone naturelle qu'on a à Paimboeuf, c'est cette Pinède. Donc on y accorde beaucoup de soins et on est mobilisé sur le sujet. C'est un endroit très utilisé par les Paimblotins. On a un projet d'aménagement d'un bassin ludique. C'est quelque chose qu'on
1: allait venir. Ouais. Les projets. Quels sont les projets finalement avec cette Pinède?
4: Ben en fait le gros projet c'est d'installer un bassin ludique qui existait auparavant et donc de le réaménager pour qu'il y ait un espace convivial, que les gens n'aient pas à prendre leur voiture systématiquement pour aller au bord de la mer, que les gens qui ne peuvent pas se déplacer puissent avoir un endroit avec leurs enfants.
1: Il y a une plage en fait.
4: Il y a une plage, mais là on peut pas se baigner dans la Loire, donc l'idée c'est d'avoir un endroit pour se rafraîchir avec un circuit d'eau fermée, que ce soit le plus écologique possible quand même, mais en même temps utile à la population, donc c'est un peu notre projet phare. Je pense que c'est important de communiquer sur ce qu'on fait. C'est toujours pareil, hein, il y a un travail de l'ombre des techniciens et des élus. Et puis c'est bien d'avoir des temps forts comme ça, un peu ludiques, hein, pour nous rassembler, pour discuter de ces sujets-là. On profite des événements un peu nationaux comme la fête de la nature pour se greffer et faire des points d'ancrage locaux, en fait. Voilà.
1: Qui a une partie historique. Est-ce qu'on peut résumer rapidement l'histoire de cette Pinède?
4: Moi, c'est une Pinède, c'est un lieu qui est nouveau, hein, parce qu'en fait, il n'y avait pas cet espace. Ça a été gagné sur la Loire, en fait. C'est ce que je vais expliquer dans la visite. C'est qu'en fait, la Loire arrivait au pied des maisons, même avant la création des quais au 19e siècle. Et donc après, c'est un marais, en fait, la Loire arrivait jusqu'au pied du quai qui bordait. Si vous voulez, après l'ancre, là, c'était des quais, il y avait des escaliers qui descendaient dans la Loire. Et tout cet espace-là,
1: c'est un espace.
4: Non, ça, c'est, en fait, c'est l'excavation du sable de la Loire qui a été déposé ici dans les années 50, enfin, notamment. C'est un procédé ancien, hein, mais qui a été accéléré pour faire le chenal. Et donc, ça a été du sable de Loire qui a été déposé ici et qui a été planté ensuite. D'accord. Et c'est un espèce de polder, en fait.
1: Okay.
4: Voilà.
1: On va essayer de faire le début de la balade avec vous. Merci.
2: Allez. Un petit groupe d'intéressés les suivent. Jacques et sa femme sont inscrits pour la balade.
5: On est ici pendant 2 semaines et on est passage seulement.
1: Vous êtes inscrit quand même pour la balade?
5: Ah oui, mais on s'est inscrit.
1: Donc il y a une volonté, il y a une démarche de votre part. C'est pas un hasard.
5: Ah non, c'est volontairement. Ben, on a été à l'office du tourisme hier, on a demandé un petit peu si c'était possible de faire comme visite guidée, on nous a dit ça, alors on s'est inscrit.
1: Et vous venez d'où?
5: Du Nord, 59.
1: Ah oui, donc c'est pas tout à fait le même paysage?
5: Ben si, un petit peu, parce que j'habite à Vervique-Sud, et donc la Vervique-Sud, il y a Vervique-Sud et Vervique-Belgique de l'autre côté avec la rivière la Lys qui fait frontière, un petit peu comme ici.
1: Comme la Loire, là, ouais.
5: Ouais, comme la Loire, mais c'est en plus petit, bien sûr.
1: En plus petit, ouais, parce que la Loire, c'est impressionnant quand même.
5: Ouais, c'est grand, hein.
1: Vous connaissiez l'endroit?
5: Non, c'est la première fois que je viens ici en vacances.
1: Ok, bien. Ouais. Merci, bonne balade.
5: Oh, merci.
6: Oui, ou sous le grand pin, là, on va être un petit peu plus à l'abri du vent.
1: Alors, on se met là.
4: Et en fait, ce lieu-là, bon, les Pimbletins le connaissent bien cette histoire, c'est que c'est un aménagement qui est récent, en fait.
2: Un peu d'histoire avec Annie Briand.
4: Que la Loire venait jusque-là et léchait donc le alors même avant au 18e siècle. C'était l'avant-port de Nantes, hein, Paimboeuf, donc il y avait 10 000 habitants à Paimboeuf. C'était une ville portuaire qui faisait un commerce notamment triangulaire entre le Saint-Domingue, l'actuel Haïti, et Paimboeuf, donc pour ravitailler en marchandises toute l'Europe en fait. Hein. Ouais. Et donc les bateaux ne pouvaient plus remonter jusqu'à Nantes, donc on a créé le port au XVIIIe siècle pour suppléer donc à ce problème de bateaux qui ne pouvaient pas remonter la Loire. Et donc les bateaux faisaient soit du commerce en droiture, c'est-à-dire des allers-retours entre Saint-Domingue et Paimboeuf, ou du commerce qu'on appelle le commerce triangulaire, avec la traite esclavage, entre l'Afrique et... tous les bateaux ne faisaient pas du triangulaire. Il y avait beaucoup de bateaux qui faisaient la droiture, mais il y en avait aussi beaucoup qui passaient par la case Afrique pour prendre des personnes et les réduire en esclavage. Donc c'est un port qui s'est construit comme ça, et c'est une ville qui s'est montée très rapidement avec beaucoup d'activités. Il faut imaginer qu'au large de Paimboeuf, il y avait 100 bateaux, 200 bateaux qui mouillaient. Et le sujet de l'ensablement de la Loire, c'est un sujet qui est ancien, qui continue d'ailleurs, qui est devenu tellement important que c'est ce qui fait que la ville a perdu son statut de port, puisque c'est devenu tellement compliqué à gérer cette histoire d'ensablement, que le port, finalement, ils ont décidé, les hautes autorités de l'époque, ont décidé de le mettre à Saint-Nazaire. Mais il y a eu beaucoup, beaucoup de périodes pour en arriver à cette époque-là. Et en fait, cet espace-là, je vais vous montrer des photos. Vous voyez, on appelle ça le quai Éole et le quai Gautreau. Et le quai Sadi Carnot, ces alignements de quais, il faut imaginer qu'au XVIIIe siècle, à l'époque portuaire, il n'y en avait pas du tout de quais. C'est-à-dire la Loire arrivait directement au pied des maisons. Et c'était une grosse demande des habitants de construire des quais, puisque, évidemment, vous imaginez au niveau sanitaire d'avoir des maisons qui donnent directement sur l'eau. Oui. Et puis au niveau circulation aussi, il y avait une grosse demande des habitants pour qu'on construise des quais. Et c'est ce qui a été fait. Dans un premier temps, on a construit les quais sur les quais Sadi Carnot. Et aux alentours de 1838, on a construit le quai Éole. Et on en a profité pour faire une bande de terre devant chaque maison pour qu'une bande de terre soit attribuée à chaque maison devant les quais, devant le quai Éole. C'est-à-dire qu'il y a toujours des petits jardins devant. C'est au moment de la création du quai que ça a été créé, c'est-à-dire, je vous dis, vers 1838 à peu près. Donc on est quand même déjà après l'apogée de l'activité portuaire qui est plutôt aux alentours de 1790, entre 1750 et 1790. Et en fait, il y a eu plusieurs plans, enfin je vous passe les détails parce que ça a été... en fait, ils ont renoncé finalement à garder l'activité portuaire de la ville. Ça a été sans doute dramatique pour un choix difficile. Et dans les années 50, on a continué à... Là, il y a eu des gros travaux, je vous la fais courte parce que...
5: 1850
4: Non, 1950, parce qu'en fait, cet espace-là, ils ont décidé de planter des pins, notamment pour... donc on voit ici, vous voyez. Alors, attendez. Je ne sais pas si je suis claire dans mes explications.
6: Si, si, ça va. J'ai mis des pins pour retenir le sable.
4: Alors, je ne sais pas pourquoi ils avaient choisi le pin, ces époques-là, mais sans doute parce que c'était...
1: Oui, c'était comme dans les Landes, hein,
4: c'est pareil. Ouais, c'est ça.
1: Pareil, ouais. C'est ce qu'il faut.
4: Vous voyez, là, il n'y a rien.
6: C'est exigeant.
4: Et donc, il y a plein de... Moi, j'ai justement discuté avec les Pimbletins qui m'ont raconté qu'ils avaient aidé à planter des... Mmh. Voilà, donc ils ont commencé à essayer de planter. Donc, c'était que du sable et des pins. Mmh. Et il y avait un petit bassin ludique qui est toujours existant et que nous, en tant qu'élus, on a décidé de remettre en fonction. C'est un des projets municipaux, on a ça dans notre campagne. On va essayer de le remettre en fonction avec des systèmes plus modernes, évidemment, de filtrage, etc., pour faire un lieu pour se rafraîchir pour les enfants. Voilà, c'est ça. C'est un espace naturel, hein, c'est classé zone N, mais c'est un espace qui n'appartient pas à la commune, ça appartient au grand port maritime de Nantes Saint-Nazaire. Oui. Mmh. Voilà. Donc on fait pas ce qu'on veut ici, c'est très protégé en termes environnemental et très scruté aussi par les autorités du grand port.
7: Voilà. Est-ce que ce sont des terres qui sont inondées? Parce que la Loire, ça déborde.
4: Ici, non. On n'a pas de problème d'inondation. Par contre, c'est un milieu fragile et je vais laisser Ludwig parler de ce qui est... Je crois que j'en ai assez dit pour l'histoire.
1: Je ne sais pas si j'ai été claire.
4: Voilà.
2: Amaël, responsable des services techniques, est aussi de la balade.
8: Mais peut-être aussi dire que juste la limite de Paimboeuf, on est quand même tout de suite sur du rocher, c'est de la roche. Donc en fait, ça ressemble à une petite île, c'est-à-dire que la Loire, en effet, n'inonde pas trop de ce côté-là, mais un peu plus loin. Et de l'autre côté, c'est les marais. Mais par contre, Paimboeuf, c'est comme une petite... Et en fait, c'est une fortification naturelle parce que c'est un petit pic rocheux.
4: C'est pour ça qu'on n'est pas, inondé. Et même dans les prévisions de montée des eaux, etc., on s'en sort quand même pas mal par rapport à la commune de Corcé à côté, par exemple, qui est très, très au ras de l'eau et qui, elle, est beaucoup plus menacée. Mais bon, on est quand même assez au ras de l'eau. Mais on est, en effet, ce diamètre, c'est ça, c'est qu'on est quand même sur un endroit rocheux. Et moi, on a vu des tempêtes et tout ça, on n'a jamais d'eau ici.
8: Ouais.
4: Monsieur Ludovic, c'est à toi.
3: C'est à moi. Et donc, comme vous pouvez le constater, vous le verrez même encore un peu plus loin, on n'a quasiment que des pins ici à cet endroit-là. Et donc le problème quand on ne plante qu'une seule variété d'arbres, c'est que leurs parasites s'installent et ont la vie belle.
2: Ludovic explique notamment les tentatives d'éradication des chenilles qui envahissent la pinède.
3: Il y a quelques années, heureusement, on a mis fin aux produits chimiques, pour le bien le nôtre déjà, et aussi pour la biodiversité. Donc il a fallu trouver d'autres solutions, parce que les chenilles, pendant le laps de temps où on n'a pas utilisé de produits chimiques, elles ont été très très contentes, elles se sont multipliées. Et du coup, on a fait plusieurs tests. On a commencé par des pièges, tout simplement, on en voit encore un petit peu. Et si on écoute un petit peu, vous allez voir, c'est encore plus flagrant quand on avance un peu plus loin dans la pinède. Les oiseaux, en règle générale, sont revenus dans cette pinède depuis quelques années, et les mésanges tout particulièrement, puisque je vous dis, tous les nids ont été occupés l'année dernière.
9: D'accord.
3: Et donc, dans l'optique de remplacer cette pinède et surtout de diversifier nos espèces d'arbres, on a essayé il y a quelques années de replanter de nouvelles espèces. Ça n'a pas du tout marché, on a eu beaucoup de pertes. Pas seulement dû au sol qui est compliqué, puisque nous, on n'a que du sable en dessous. Donc nous, on est obligé de travailler le sol auparavant. Mais il y a aussi le fait que on avait mis des petits sujets, donc les gens ne les voyaient pas forcément. Et donc, il y a eu un petit peu d'arbres qui ont été abîmés aussi par les gens, par les chiens, par tout ce qui se passe, toute la vie qu'il y a dans la pinède. Et donc, je vais vous montrer, c'est encore un petit peu plus loin, on va vous y emmener la solution qu'on a trouvée depuis. Parce que depuis, entre-temps, on a fait...
8: Une formation.
3: Oui, on veut y arriver de toute façon et on y arrivera. Et on est en train de trouver les bonnes solutions.
8: Ouais.
3: Donc, on a fait pas mal de formations, donc aussi bien avec Madame Brien que Madame Salmon et moi-même, depuis plusieurs années, pour essayer de comprendre vraiment comment fonctionnent les arbres, comment réussir à les intégrer dans des terrains aussi difficiles, donc en bord de Loire. On est sous des pins, donc la terre est... Le couvert naturel est un peu, très acide même. Et en dessous, on n'a que du sable. Donc c'est très, très, très compliqué. Pour beaucoup, c'est voué à l'échec. Mais on est têtu, on s'obstine, on veut absolument réussir à renouveler cette pinède. Donc on a fait d'autres tentatives qui, vous allez le voir cette fois, sont beaucoup plus réussies. Ouais, beaucoup plus concluantes.
8: Parce que c'est un peu embêtant. Oui, mais par là, elle est un peu plus rase. Là. On va longer l'herbe.
3: Ouais, on va passer par là.
8: À travers, comme si tu vas dans les bois.
2: Laissons Annie et Ludovic poursuivre la visite. Et merci à Emmanuelle Dervaux, coordinatrice de l'événement, pour son accueil et aux participants d'avoir bien voulu répondre à nos questions. Pour plus d'infos sur la gestion de l'eau sur votre territoire, un site, le SAGE, S-A-G-E, Schéma d'aménagement et de gestion des eaux, www.sage-estuaire-loire.org. C'était Valérie, localement vôtre, pour Jade FM.

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0: tu bloques sur ce truc, tu veux faire une partie?
1: Non, c'est pas pour jouer avec toi.
0: C'est pour jouer avec qui, alors?
1: Avec personne.
0: Tu sais quoi? J'ai lu quelque part qu'au temps des Lumières, les mecs se servaient à fond des échecs comme moyen de se dépasser ou d'évoluer. À l'époque, t'avais pas de coach pour t'aider à t'auto-réaliser. Ouais, t'avais les échecs. Qu'est-ce que tu cherches, toi, du coup? S'il y a pas de qui, il y a bien un quoi? Tu veux jouer pourquoi?
1: L'existence.
0: Classe. C'est pas rien, ça, mon pote. D'accord? Alors t'attends quoi?
1: Comment ça?
0: T'as des rêves, Elliot? T'as l'air paumé, là, comme si t'avais jamais réfléchi à ça avant. Le truc, c'est de te demander si t'as envie d'être ici. Et attention, je veux pas dire ici. Ici, je veux dire ici, au sens cosmique, mon frère. Au sens où l'existence, ça peut être magnifique ou complètement naze. Ça dépend de toi, juste de toi.
1: Comment je peux faire pour qu'elle soit magnifique?
0: Grâce à tes rêves. Tu dois trouver dans tes rêves l'avenir pour lequel tu as envie de te battre. Il y a des moments où il faut que tu fermes les yeux, tu visualises le bordel, mec. Si ce bordel t'exalte, t'es dans le magnifique. Mais si ça te gonfle, tu peux dire direct ciao tout le monde, ça sert à rien.
2: Virgule.
3: Ok. La vérité, c'est qu'à la base, je me sentais pas très légitime pour écrire un texte sur les violences sexuelles. Mais finalement, je me suis dit que j'avais peut-être des trucs à dire. Parce que, quand j'y repense...

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Celui qui me fait dire que je suis sédentaire partout, nomade nulle part, ou peut-être le contraire. En tout cas j'ai pas les idées claires. 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

0: 8h27. 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

0: libère.
1: Allons, les retraités, libérez-vous enfin de vos titres ronflants et autres camisoles sociales. Ce sont des habits volés. Là, ça va mieux, hein.

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Il ne parlait pas beaucoup. 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J'adorais ça. 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

0: En fait, peut-être que c'est le pouvoir qui le fait kiffer. Tu vois, n'importe quelle forme de pouvoir. Il te fait se douter que je finirais tôt ou tard par savoir que les trucs à grignoter étaient gratuits.
1: Ouais.
0: Tu vois ce que je veux dire? Ouais. Alors, c'était une sorte de démonstration de force.
1: Ouais, les hommes sont chelous. Je commence à croire que cette histoire de fin du monde, c'est du pipeau.
0: Oh, je t'assure que non. Ça va arriver bientôt. Je l'ai vu.
1: Ouais, je sais pas, je me dis que si Dieu avait voulu détruire la Terre, il aurait détruit la Terre.
0: Tu crois en Dieu?
1: Mes parents m'ont élevé dans la foi évangélique et je les déteste. Mais j'ai trouvé ma façon de vivre le truc, je fais ça à ma sauce. J'aimerais autant que tu le cries pas sur les toits.
0: Je le dirai à personne. Je trouve que c'est assez touchant.
1: On s'embrasse?
0: Pourquoi pas?
1: Si tu dis pourquoi pas, on dirait que t'as pas trop envie. C'est nul.
0: Alors oui, comme tu veux.
1: C'est mieux.
2: Virgule.

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0: C'est la vie, parce que je suis ouverte à tout, je suis prête à tout. Ça m'intéresse.
1: C'est pour partager une expérience avec quelqu'un. J'aime bien partager le désir des autres. Ça me plaît beaucoup. Ah oui, parce que ça m'entraîne dans des chemins de traverse.

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0: Allez, on commence par une reprise. Gaëtan Roussel.
1: Je

0: T'as tout foutu en l'air. Je sais pas ce qu'il me retient de te casser la gueule, tiens.
1: La trouille, non?
0: Ouais, ça doit être ça, Laurent.
2: Chasser le naturel, il revient au galop. Les Kings.

moment nostalgique, Rod Stewart. Vous savez qu'il s'était fait construire un pub chez lui, avec billard, jukebox, tout, quoi. Là, c'est Maggie May. Avec Mr. Ronwood, forcément, en guitare.

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0: Allez.
1: Mais dites donc, dites donc. Ça fait deux fois que vous faites ça.
0: Oui.
1: Vous m'avez déjà pris mes chaussures, maintenant mon vélo.
2: Un groupe français des années 2000. Geronimo. 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

0: C'est le moment de la reprise pourrie. Reprends-moi si je me trompe, mais si je commence, on n'a pas fini, hein.
1: D'abord, c'est pas une reprise. C'est un mash-up. Tiens, ça faisait longtemps. Un mash-up signé DJ Zebra.

0: Charla, yo mi waneo.
1: Le très regretté Chris Cornell, le leader des Soundgarden, Black Hole Sun.

0: Entrez.
1: Eh, hey, papy machin, là, vous allez peut-être lâcher votre transistor, il est l'heure d'aller au lit. On va se coucher.
0: Oui, bon, d'accord, d'accord.
2: Vraiment plus de respect. Hein. Allez, the brand new Cadillac.

C'est tout pour cette semaine, mes grumeaux. J'espère que ça a été. Donc je vous souhaite une bonne semaine. N'oubliez pas, dimanche, c'est la fête des mamans. Un petit coup de téléphone, un petit bouquet. Ça mange pas de pain, ça laisse pas de miettes. En attendant, passez une très bonne semaine, comme je vous l'ai déjà dit. Prenez soin de vous, de votre famille, de votre chien, de vos moineaux, de vos oiseaux. Et surtout, surtout, prenez soin du rock'n'roll. Allez, salut !

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